0: 南部西西里岛的一家葡萄酒庄，员工们从凌晨5:30便开始了劳作。酒庄负责人兰达佐表示，为避免高温下作业，酒庄已调整工作时段。
1: 兰达佐介绍，受高温天气影响，今年葡萄藤开花比以往提早了20多天，导致许多农事被迫提前，但这并非偶然，而是气候变化持续影响下的直接结果。他表示，在40摄氏度的高温下，顶着烈日劳作，对员工体力消耗极大，因此酒庄必须调整作业时间，以保障人员安全。
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1: 受持续高温影响，意大利近日对罗马等多个城市连续发布高温红色预警。西西里大区政府已紧急颁布户外作业禁令，规定每天12:30至16:00期间，高风险区域禁止长时间露天高强度作业。该措施涵盖农业、建筑、物流等行业，并将持续至8月底。
0: 法国近期遭遇罕见热浪，持续高温也影响到法国东南部阿尔卑斯山区，冰雪状况不稳定，导致勃朗峰多条登山线路安全风险显著上升。
3: 作为勃朗峰主要登山入口的南针峰，海拔超过3800米。法国气象局表示，上周南针峰的最高气温达到10.7摄氏度。不少登山者表示，随着气温攀升，山体表层积雪变得松软，冰层结构不稳，冰缝持续扩大，他们只能不断调整行进路线。
4: 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Some guides go, but it was also difficult for them. And hour after hour, it's getting worse.It's visible that the temperature is going up and this crevice opens. This is very, very risky.
5: Là, il fait vraiment très, très chaud, quoi. Donc là, il n'y a plus de glace, en fait, c'est de la neige. Donc c'est plus fatigant aussi pour les novices comme moi.
3: 勃朗杜塔库峰海拔超过4200米，在这一高度出现冰脊消融，令人担忧。在夏季，阿尔卑斯山脉0摄氏度等温线通常出现在海拔3000多米，但受气候变暖影响，这条线正在不断上移。
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6: Non, c'est changé. Bah, déjà, toutes les courses sont décalées plus tôt dans l'année. Là, on est fin juin, il y a des conditions de début août. Et on sait que de toute façon, les courses, elles changent et qu'il y a plein de trucs qui vont plus se faire, quoi.
3: 救援人员表示，高温叠加高海拔会削弱直升机作业性能，救援行动的难度和风险都大大增加。
7: L'altitude, la chaleur.Ah bah ça limite la capacité d'emport de la machine et donc ça nous amène à faire des choix qu'on ferait peut-être pas en hiver, c'est-à-dire diminuer le poids qu'on emporte dans la machine. Donc ça peut vouloir dire sur certains secours plus de rotation. L'équipage n'est pas forcément capable d'amener tout de suite de secouristes plus le médecin plus beaucoup de matériel collectif.
8: 继续关注委内瑞拉强震。当地时间2号，一名被困8天的委内瑞拉男子在地震重灾区拉瓜伊拉州一家购物中心废墟下被成功救出。
1: 这名男子名为埃尔南，是当地一家购物中心的保安。6月24号地震发生时，他在购物中心的保安岗亭内值班，由于楼体坍塌，被埋在了废墟中。6月28号，救援人员在废墟下约9米处首次发现了他的生命迹象，并与他建立了联系。
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0: 峰时段进行户外活动。上述地区的日间最高气温和湿度指数已远超往年同期平均水平。加拿大中部马尼托巴省帕克兰地区本周早些时候遭遇暴雨袭击，引发严重洪涝灾害。该省西部城市多芬于7月1号宣布进入紧急状态。加拿大西部艾伯塔省部分地区也遭遇强降雨引发洪水，一些道路被封闭，居民被迫撤离。
1: 法国近期遭遇罕见热浪，持续高温也影响到法国东南部阿尔卑斯山区，冰雪状况不稳定，导致勃朗峰多条登山线路安全风险显著上升。
2: 作为勃朗峰主要登山入口的南针峰海拔超过3800米，法国气象局表示，上周南针峰的最高气温达到10.7摄氏度。不少登山者表示，随着气温攀升，山体表层积雪变得松软，冰层结构不稳，冰缝持续扩大，他们只能不断调整行进路线。
3: 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And hour after hour, it's getting worse. It's visible that the temperature is going up, and this crevice opens. This is very, very risky.
4: Là, il fait vraiment très, très chaud. Donc là, il n'y a plus de glace, en fait, c'est de la neige. Donc c'est plus fatigant aussi.pour les novices comme moi.
2: 勃朗杜塔库峰海拔超过4200米，在这一高度出现冰脊消融令人担忧。在夏季，阿尔卑斯山脉0摄氏度等温线通常出现在海拔3000多米，但受气候变暖影响，这条线正在不断上移。
4: 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And of course, it's getting more dangerous. We have to start earlier and be back at the hut earlier, of course.
5: Non, c'est changé. Bah, déjà, toutes les courses sont décalées plus tôt dans l'année. Là, on est fin juin, il y a des conditions de début août. Et on sait que de toute façon, les courses, elles changent et qu'il y a plein de trucs qui vont plus se faire, quoi.
2: 救援人员表示。高温叠加高海拔会削弱直升机作业性能，救援行动的难度和风险都大大增加。
6: L'altitude, la chaleur, ça limite la capacité d'emport de la machine, et donc ça nous amène à faire des choix qu'on ferait peut-être pas en hiver, c'est-à-dire diminuer le poids qu'on emporte dans la machine. Donc ça peut vouloir dire sur certains secours plus de rotation. L'équipage n'est pas forcément capable d'amener tout de suite de secouristes plus le médecin plus beaucoup de matériel collectif.
1: 法国总理勒克尔尼二号表示，自今年夏季开始以来，法国全国已发生近7000起火情。截至目前，法国有87平方公里土地已被烧毁，已有2000名消防员投入救援。勒克尔尼同时表示，鉴于气温将再度攀升，法国卫生系统应急响应机制将维持3级预案至本周末。
0: 当地时间2号。法国消防部门仍在试图扑灭该国南部几处因强风而火势加剧的山火。法国内政部长努内兹表示，当前仍在燃烧的3场大火中，有2场发生在地中海港口城市马赛西部。这3场大火目前已经烧毁了超过12平方公里的土地，其中火势最大的山火发生在奥德省，大火已经烧毁了当地9平方公里的土地。当地政府表示，当前有800名消防员正在参与该地区的灭火工作，但大风天气给灭火工作增加了难度。此外，法国气象部门警告称，法国下周可能会出现另一轮极端高温天气。法国卫生部门估计，热浪带来的高温天气可能已经导致该国约1000人死亡。
7: Ouais, j'ai tout cultivé et j'ai un tracteur encore à crédit qui est...
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1: 葡萄牙政府当地时间2号宣布，鉴于面临的极端高温天气，将于3号起全国进入警戒状态。与此同时，葡萄牙政府已调动多部门力量，全面加强高温天气下的防灾减灾工作，以应对严峻的火灾风险。
0: 据悉，本次警戒状态的发布是基于葡萄牙海洋和大气研

0: Chine. Donc ça peut vouloir dire sur certains secours plus de rotation. L'équipage n'est pas forcément capable d'amener tout de suite de secouristes, plus le médecin, plus beaucoup de matériel collectif.
1: 葡萄牙政府当。

0: 防晒霜以及健康检查。根据纽约市卫生部门的数据，在气候变暖的背景下，当地很多住宅并未安装空调，给居民健康造成严重威胁。纽约市每年夏天与高温相关的死亡人数超过500人。
1: This is probably not the most normal temperatures, but I guess it's not only here, it's everywhere.
0: 高温加剧美国多地供电压力。美国能源部要求多地启用柴油机、天然气发电机等备用发电设备，减少使用公共电网。高温还导致美国东北部铁路运输受到影响，多趟列车被取消，部分列车降速运行。受高温影响，美国科罗拉多州多地山火肆虐。截至当地时间2号上午，该州总计有5场山火正在燃烧，过火面积超过500平方公里。美国联邦紧急事务管理局已批准动用联邦资金协助该州灭火。同时，科罗拉多州卫生部门继续发布空气质量警报。
2: 法国近期遭遇罕见热浪，持续高温也影响到法国东南部阿尔卑斯山区，冰雪状况不稳定，导致勃朗峰多条登山线路安全风险显著上升。
3: 作为勃朗峰主要登山入口的南针峰海拔超过3800米，法国气象局表示，上周南针峰的最高气温达到10.7摄氏度。不少登山者表示，随着气温攀升，山体表层积雪变得松软，冰层结构不稳，冰缝持续扩大，他们只能不断调整行进路线。
4: 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Some guides go, but it was also difficult for them. And hour after hour, it's getting worse.It's visible that the temperature is going up and this crevice opens. This is very, very risky.
5: Là, il fait vraiment très, très chaud, quoi. Donc là, il n'y a plus de glace, en fait, c'est de la neige. Donc c'est plus fatigant aussi pour les novices comme moi.
3: 勃朗杜塔库峰海拔超过4200米，在这一高度出现冰脊消融令人担忧。在夏季，阿尔卑斯山脉0摄氏度等温线通常出现在海拔3000多米，但受气候变暖影响，这条线正在不断上移。
5: 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We have to start earlier.And be back at the hut earlier, of course.
6: Non, c'est changé. Bah, déjà, toutes les courses sont décalées plus tôt dans l'année. Là, on est fin juin, il y a des conditions de début août. Et on sait que de toute façon, les courses, elles changent et qu'il y a plein de trucs qui ont pu se faire, quoi.
3: 救援人员表示，高温叠加高海拔会削弱直升机作业性能，救援行动的难度和风险都大大增加。
7: L'altitude, la chaleur.Ah bah ça limite la capacité d'emport de la machine et donc ça nous amène à faire des choix qu'on ferait peut-être pas en hiver, c'est-à-dire diminuer le poids qu'on emporte dans la machine. Donc ça peut vouloir dire sur certains secours plus de rotation. L'équipage n'est pas forcément capable d'amener tout de suite de secouristes plus le médecin plus beaucoup de matériel collectif.
2: 近期，意大利遭遇罕见持续性热浪袭击，多地气温刷新历史记录。在意大利南部西西里岛的一家葡萄酒庄，员工们从凌晨5点半便开始了劳作。酒庄负责人兰达佐表示，为避免高温下作业，酒庄已调整工作时段。
8: 兰达佐介绍，受高温天气影响，今年葡萄藤开花比以往提早了20多天，导致许多农事被迫提前。但这并非偶然，而是气候变化持续影响下的直接结果。他表示，在40摄氏度的高温下，顶着烈日劳作，对员工体力消耗极大，因此酒庄必须调整作业时间，以保障人员安全。
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0: 州灭火。同时，科罗拉多州卫生部门继续发布空气质量警报。
1: 葡萄牙政府当地时间2号宣布，鉴于面临的极端高温天气，3号起全国进入警戒状态。与此同时，葡萄牙政府已调动多部门力量，全面加强高温天气下的防灾减灾工作，以应对严峻的火灾风险。
2: 据悉，本次警戒状态的发布是基于葡萄牙海洋和大气研究所的最新监测预警。针对重大紧急情况，葡萄牙政府将采取一系列特殊措施，呼吁全体民众积极配合，共同做好防范工作。为确保各项应急预案有效落地，葡萄牙国民警卫队等已全面提升执勤级别，加强重点区域的巡逻监控与风险排查。医疗急救、公共卫生及社会救援力量已进入临战状态，森林消防力量也将持续保持驻防，力求在高温考验下确保国家安全与社会稳定。
1: 法国近期遭遇罕见热浪，持续高温也影响到法国东南部阿尔卑斯山区，冰雪状况不稳定，导致勃朗峰多条登山线路安全风险显著上升。
3: 作为勃朗峰主要登山入口的南针峰海拔超过3800米，法国气象局表示，上周南针峰的最高气温达到10.7摄氏度。不少登山者表示，随着气温攀升，山体表层积雪变得松软，冰层结构不稳，冰缝持续扩大，他们只能不断调整行进路线。
4: 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Some guides go, but it was also difficult for them. And hour after hour, it's getting worse. It's visible that the temperature is going up, and this crevice opens. This is very, very risky.
5: Là, il fait vraiment très, très chaud. Donc là, il y a plus de glace. En fait, c'est de la neige. Donc c'est plus fatigant aussi.Les novices comme moi.
3: 勃朗杜塔库峰海拔超过4200米，在这一高度出现冰脊消融令人担忧。在夏季，阿尔卑斯山脉0摄氏度等温线通常出现在海拔3000多米，但受气候变暖影响，这条线正在不断上移。
5: 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You see all the seracs slowly crumbling down, especially here in the middle part. And of course, it's getting more dangerous. We have to start earlier and be back at the hut earlier, of course.
6: Non, c'est changé. Bah, déjà, toutes les courses sont décalées plus tôt dans l'année. Là, on est fin juin, il y a des conditions de début août. Et on sait que de toute façon, les courses, elles changent et qu'il y a plein de trucs qui vont plus se faire, quoi.
3: 救援人员表示。高温叠加高海拔会削弱直升机作业性能，救援行动的难度和风险都大大增加。
7: L'altitude, la chaleur, ça limite la capacité d'emport de la machine, et donc ça nous amène à faire des choix qu'on ferait peut-être pas en hiver, c'est-à-dire diminuer le poids qu'on emporte dans la machine. Donc ça peut vouloir dire sur certains secours plus de rotation. L'équipage est pas forcément capable d'amener tout de suite de secouristes plus le médecin plus beaucoup de matériel collectif.
1: 六月下旬以来，欧洲遭遇高温侵袭。面对高温天气，欧洲民众却鲜有有效的消暑途径。国际能源署的数据显示，全欧洲仅约20%的家庭装有空调，部分国家占比更低。除了欧洲没有使用空调的传统这一历史原因，导致欧洲空调普及率低的更多原因是各项限制。
3: 首先是房龄较老。欧洲大部分地区的住宅多建于空调技术普及之前，修建时并未考虑防暑设计，为此类老式住宅安装空调系统存在较大困难。其次是繁琐的行政审批程序，比如英国政府往往以室外冷凝机组外观不符合规定为由，拒绝安装空调的申请。此外，减排政策也制约了空调的推广。欧洲已承诺到2050年实现碳中和，若大规模安装和使用空调，气候目标的实现难度将大幅增加。最后不能忽视的是经济成本。美国有线电视新闻网指出，空调在欧洲传统上被视为奢侈品而非必需品。在欧洲安装一台空调